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1: L'essentiel de l'actualité, 35 départements sont placés en vigilance rouge canicule pour cette journée de dimanche. 45 autres en vigilance orange d'après Météo France. La journée de lundi s'annonce d'ailleurs encore plus chaude, avec des températures jusqu'à 37 à 42 degrés sur une large partie du pays, des pointes proches des 40 degrés du sud-ouest au centre ainsi qu'en Provence. Les nuits resteront également très difficiles avec des minimales souvent supérieures à 22 degrés. Et la consommation d'alcool sera interdite ce dimanche lors de la fête de la musique dans les 35 départements placés en vigilance rouge canicule. Le gouvernement a demandé au préfet de prendre des arrêtés pour interdire l'alcool sur la voie publique. Dans l'actualité également, au moins 16 personnes ont perdu la vie ce samedi dans des frappes israéliennes au sud du Liban. Des bombardements qui interviennent moins de 24 heures après l'annonce d'un cessez-le-feu entre Israël et le Hezbollah pro-iranien. Et puis malgré son interdiction, une manifestation contre la répression en Iran s'est tenue à Paris ce samedi. Une vingtaine de personnes ont été interpellées près des Invalides. Les organisateurs dénoncent l'utilisation de gaz de poivre par les forces de l'ordre et font état de plusieurs blessés.
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1: Le mercure va encore remonter demain sur toutes les régions où le soleil sera la plupart du temps présent. Un ou deux coups de tonnerre du côté de l'Allier, un ou deux nuages sur les Hauts-de-France, la Bretagne, l'Alsace ou autour de la Méditerranée. Les températures jusqu'à 26 degrés à Brest, 27 à Cherbourg, 29 à Marseille, 30 à Nice et 32 à Lille. On attend 33 demain à La Rochelle, 34 à Rennes, Reims et Strasbourg, 35 à Rouen ou Hendaye, 36 à Toulouse, 37 pour Orléans, Limoges, Tours, Pau, Échalon. On aura 38 à Lyon, 39 degrés pour Vichy et Bordeaux et localement 40.
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1: Bonjour à tous, l'essentiel de l'actualité, il va faire chaud. Aujourd'hui en France, 35 départements sont placés en vigilance rouge, canicule, un niveau d'alerte exceptionnel. Près de 26 millions de Français sont touchés, ça va de la Nouvelle-Aquitaine jusqu'à l'Île-de-France. Presque tous les autres départements sont en vigilance orange. La consommation d'alcool est interdite aujourd'hui pour la fête de la musique dans les départements en vigilance rouge canicule. Une fête de la musique sous haute sécurité, les forces de l'ordre seront déployées en masse. Près de 4800 policiers et gendarmes seront notamment mobilisés à Paris. Les rassemblements non déclarés sont également prohibés sur plusieurs quais de Seine afin de prévenir les risques d'accidents et de noyades. Des mesures prises notamment à cause de la vigilance canicule. Bruno Retailleau est officiellement entré en campagne pour l'élection présidentielle. Le candidat des Républicains a tenu son premier grand meeting hier devant plus de 4000 sympathisants. Un meeting avec comme invité d'honneur l'écrivain Boualem Sansal, symbole selon lui de la défense des libertés et de l'identité française. Et puis du sport avec du rugby, et Montpellier rejoint le Stade Toulousain en finale du top 14. Lors de la deuxième demi-finale hier, le MHR s'est imposé 25-15 face au Stade français.
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1: Du soleil au programme aujourd'hui, on pourrait avoir quelques orages localement dans le centre-val de Loire et en Auvergne-Rhône-Alpes en deuxième partie de journée. Des orages liés aux fortes chaleurs, car oui, le thermomètre va grimper cet après-midi avec 40 degrés localement. On attend 39 degrés à Vichy et Bordeaux, 38 à Lyon et Bourges, 37 à Tarbes et Montélimar, 36 à Nantes, Chaumont comme à Paris, 35 à Aurillac. Il fera un peu plus frais dans les Hauts-de-France sur le pourtour méditerranéen et à la pointe bretonne avec 29 à 30 degrés et même 27 à Brest.
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1: Bonjour à tous, l'essentiel de l'actualité, il va faire chaud. Aujourd'hui en France, 35 départements sont placés en vigilance rouge, canicule, un niveau d'alerte exceptionnel. Près de 26 millions de Français sont touchés, ça va de la Nouvelle-Aquitaine jusqu'à l'Île-de-France. Presque tous les autres départements sont en vigilance orange. La consommation d'alcool est interdite aujourd'hui pour la fête de la musique dans les départements en vigilance rouge canicule. Une fête de la musique sous haute sécurité, les forces de l'ordre seront déployées en masse. Près de 4800 policiers et gendarmes seront notamment mobilisés à Paris. Les rassemblements non déclarés sont également prohibés sur plusieurs quais de Seine afin de prévenir les risques d'accidents et de noyades. Des mesures prises notamment à cause de la vigilance canicule. Bruno Retailleau est officiellement entré en campagne pour l'élection présidentielle. Le candidat des Républicains a tenu son premier grand meeting hier devant plus de 4000 sympathisants. Un meeting avec comme invité d'honneur l'écrivain Boualem Sansal, symbole selon lui de la défense des libertés et de l'identité française. Et puis du sport avec du rugby, et Montpellier rejoint le Stade Toulousain en finale du top 14. Lors de la deuxième demi-finale hier, le MHR s'est imposé 25-15 face au Stade français.
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1: Du soleil au programme aujourd'hui, on pourrait avoir quelques orages localement dans le centre-val de Loire et en Auvergne-Rhône-Alpes en deuxième partie de journée. Des orages liés aux fortes chaleurs, car oui, le thermomètre va grimper cet après-midi avec 40 degrés localement. On attend 39 degrés à Vichy et Bordeaux, 38 à Lyon et Bourges, 37 à Tarbes et Montélimar, 36 à Nantes, Chaumont comme à Paris, 35 à Aurillac. Il fera un peu plus frais dans les Hauts-de-France sur le pourtour méditerranéen et à la pointe bretonne avec 29 à 30 degrés et même 27 à Brest.
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1: Bonjour à tous, 25 degrés recensés par endroit à 5h du matin. On attend jusqu'à 40 degrés aujourd'hui localement. Le thermomètre va grimper. 35 départements sont en vigilance rouge. Ça va des Pyrénées-Atlantiques à l'Île-de-France. Presque tous les autres départements sont en orange. La consommation d'alcool est interdite sur la voie publique aujourd'hui pour la fête de la musique dans les départements en vigilance rouge canicule. Autre impact de cette hausse des températures, le risque de feux de forêt. Météo France a placé 4 départements en vigilance orange aujourd'hui. Le Gard, le Vaucluse, les Bouches-du-Rhône et le Var. C'est dans ce contexte de canicule que Gabriel Attal est attendu dans les Hautes-Pyrénées. Le président de Renaissance et candidat à la présidentielle doit rencontrer des salariés, des personnes âgées et des élus locaux confrontés aux fortes chaleurs. Jim Evans, lui, est arrivé en Suisse. Ce matin, le vice-président américain doit participer aux discussions avec la délégation iranienne après l'accord conclu cette semaine pour mettre fin au combat au Moyen-Orient. Les négociations devraient durer plusieurs jours, mais l'accord est de plus en plus fragilisé après les frappes israéliennes hier au Liban. Et puis en football, les Bleus quittent Boston aujourd'hui, direction Philadelphie, où ils vont disputer leur deuxième match de la phase de poule de la Coupe du Monde face à l'Irak demain soir.
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1: Du soleil au programme aujourd'hui, on pourrait avoir quelques orages localement dans le centre-val de Loire et en Auvergne-Rhône-Alpes en deuxième partie de journée. Des orages liés aux fortes chaleurs car oui, le thermomètre va grimper cet après-midi avec 40 degrés localement. On attend 39 degrés à Vichy et Bordeaux, 38 à Lyon et Bourges, 37 à Tarbes et Montélimar, 36 à Nantes, Chaumont comme à Paris, 35 à Aurillac. Il fera un peu plus frais dans les Hauts-de-France sur le pourtour méditerranéen et à la pointe bretonne avec 29 à 30 degrés et même 27 à Brest.
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1: Bonjour à tous, 25 degrés recensés par endroit à 5h du matin. On attend jusqu'à 40 degrés aujourd'hui localement. Le thermomètre va grimper. 35 départements sont en vigilance rouge. Ça va des Pyrénées-Atlantiques à l'Île-de-France. Presque tous les autres départements sont en orange. La consommation d'alcool est interdite sur la voie publique aujourd'hui pour la fête de la musique dans les départements en vigilance rouge canicule. Autre impact de cette hausse des températures, le risque de feux de forêt. Météo France a placé 4 départements en vigilance orange aujourd'hui. Le Gard, le Vaucluse, les Bouches-du-Rhône et le Var. C'est dans ce contexte de canicule que Gabriel Attal est attendu dans les Hautes-Pyrénées. Le président de Renaissance et candidat à la présidentielle doit rencontrer des salariés, des personnes âgées et des élus locaux confrontés aux fortes chaleurs. Jill Evans, lui, est arrivé en Suisse. Ce matin, le vice-président américain doit participer aux discussions avec la délégation iranienne après l'accord conclu cette semaine pour mettre fin au combat au Moyen-Orient. Les négociations devraient durer plusieurs jours, mais l'accord est de plus en plus fragilisé après les frappes israéliennes hier au Liban. Et puis en football, les Bleus quittent Boston aujourd'hui direction Philadelphie où ils vont disputer leur deuxième match de la phase de poule de la Coupe du Monde face à l'Irak demain soir.
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1: Du soleil au programme aujourd'hui, on pourrait avoir quelques orages localement dans le centre-val de Loire et en Auvergne-Rhône-Alpes en deuxième partie de journée. Des orages liés aux fortes chaleurs car oui, le thermomètre va grimper cet après-midi avec 40 degrés localement. On attend 39 degrés à Vichy et Bordeaux, 38 à Lyon et Bourges, 37 à Tarbes et Montélimar, 36 à Nantes, Chaumont comme à Paris, 35 à Aurillac. Il fera un peu plus frais dans les Hauts-de-France sur le pourtour méditerranéen et à la pointe bretonne avec 29 à 30 degrés et même 27 à Brest.
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1: Bonjour à tous, l'essentiel de l'actualité, une fête de la musique perturbée par la canicule. La consommation d'alcool sur la voie publique est interdite dans les départements en vigilance rouge. Ça concerne plus d'une trentaine de départements entre les Pyrénées-Atlantiques et l'Île-de-France. Les départements en vigilance orange ont aussi pris la même mesure. Des communes ont même annulé la fête de la musique. Des hausses des températures qui augmentent le risque de départ de feu. Météo France a placé 4 départements en vigilance orange aujourd'hui. Le Gard, le Vaucluse, les Bouches-du-Rhône et le Var. Le risque est jugé élevé. 11 départements devraient même être concernés par cette vigilance orange demain. C'est la fin d'un long isolement pour 4 passagers français du navire MV Ondius. Après 42 jours de quarantaine liés à un foyer d'antivirus, ils vont pouvoir rentrer chez eux aujourd'hui. Une 5e passagère contaminée par le virus reste hospitalisée en réanimation dans un état stable. Aucun nouveau cas n'a été signalé depuis début mai. Et puis en football, l'équipe de France prend son envol pour Philadelphie. Aujourd'hui, les Bleus quittent leur camp de base de Boston pour disputer leur 2e match de la phase de poule de la Coupe du Monde. Ce sera demain soir face à l'Irak.
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1: Du soleil au programme aujourd'hui, on pourrait avoir quelques orages localement dans le centre Val de Loire et en Auvergne-Rhône-Alpes en deuxième partie de journée. Des orages liés aux fortes chaleurs, car oui, le thermomètre va grimper cet après-midi avec 40 degrés localement. On attend 39 degrés à Vichy et Bordeaux, 38 à Lyon et Bourges, 37 à Tarbes et Montélimar, 36 à Nantes, Chaumont comme à Paris, 35 à Aurillac. Il fera un peu plus frais dans les Hauts-de-France sur le pourtour méditerranéen et à la pointe bretonne avec 29 à 30 degrés et même 27 à Brest.
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1: Bonjour à tous, l'essentiel de l'actualité, une fête de la musique perturbée par la canicule. La consommation d'alcool sur la voie publique est interdite dans les départements en vigilance rouge. Ça concerne plus d'une trentaine de départements entre les Pyrénées-Atlantiques et l'Île-de-France. Les départements en vigilance orange ont aussi pris la même mesure. Des communes ont même annulé la fête de la musique. Des hausses des températures qui augmentent le risque de départ de feu. Météo France a placé 4 départements en vigilance orange aujourd'hui. Le Gard, le Vaucluse, les Bouches-du-Rhône et le Var. Le risque est jugé élevé. 11 départements devraient même être concernés par cette vigilance orange demain. C'est la fin d'un long isolement pour 4 passagers français du navire MV Ondius. Après 42 jours de quarantaine liés à un foyer d'antavirus, ils vont pouvoir rentrer chez eux aujourd'hui. Une 5e passagère contaminée par le virus reste hospitalisée en réanimation dans un état stable. Aucun nouveau cas n'a été signalé depuis début mai. Et puis en football, l'équipe de France prend son envol pour Philadelphie. Aujourd'hui, les Bleus quittent leur camp de base de Boston pour disputer leur 2e match de la phase de poule de la Coupe du Monde. Ce sera demain soir face à l'Irak.
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1: Du soleil au programme aujourd'hui, on pourrait avoir quelques orages localement dans le centre-val de Loire et en Auvergne-Rhône-Alpes en deuxième partie de journée. Des orages liés aux fortes chaleurs car oui, le thermomètre va grimper cet après-midi avec 40 degrés localement. On attend 39 degrés à Vichy et Bordeaux, 38 à Lyon et Bourges, 37 à Tarbes et Montélimar, 36 à Nantes, Chaumont comme à Paris, 35 à Aurillac. Il fera un peu plus frais dans les Hauts-de-France sur le pourtour méditerranéen et à la pointe bretonne avec 29 à 30 degrés et même 27 à Brest.
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1: Bonjour à tous, l'essentiel de l'actualité, une fête de la musique perturbée par la canicule. La consommation d'alcool sur la voie publique est interdite dans les départements en vigilance rouge. Ça concerne plus d'une trentaine de départements entre les Pyrénées-Atlantiques et l'Île-de-France. Les départements en vigilance orange ont aussi pris la même mesure. Des communes ont même annulé la fête de la musique. Des hausses des températures qui augmentent le risque de départ de feu. Météo France a placé 4 départements en vigilance orange aujourd'hui. Le Gard, le Vaucluse, les Bouches-du-Rhône et le Var. Le risque est jugé élevé. 11 départements devraient même être concernés par cette vigilance orange demain. C'est la fin d'un long isolement pour 4 passagers français du navire MV Ondius. Après 42 jours de quarantaine liés à un foyer d'antivirus, ils vont pouvoir rentrer chez eux aujourd'hui. Une 5e passagère contaminée par le virus reste hospitalisée en réanimation dans un état stable. Aucun nouveau cas n'a été signalé depuis début mai. Et puis en football, l'équipe de France prend son envol pour Philadelphie. Aujourd'hui, les Bleus quittent leur camp de base de Boston pour disputer leur 2e match de la phase de poule de la Coupe du Monde. Ce sera demain soir face à l'Irak.
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1: Du soleil au programme aujourd'hui, on pourrait avoir quelques orages localement dans le centre-val de Loire et en Auvergne-Rhône-Alpes en deuxième partie de journée. Des orages liés aux fortes chaleurs car oui, le thermomètre va grimper cet après-midi avec 40 degrés localement. On attend 39 degrés à Vichy et Bordeaux, 38 à Lyon et Bourges, 37 à Tarbes et Montélimar, 36 à Nantes, Chaumont comme à Paris, 35 à Aurillac. Il fera un peu plus frais dans les Hauts-de-France sur le pourtour méditerranéen et à la pointe bretonne avec 29 à 30 degrés. Et même 27 à Brest.
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1: Bonjour à tous, l'essentiel de l'actualité, une fête de la musique perturbée par la canicule. La consommation d'alcool sur la voie publique est interdite dans les départements en vigilance rouge. Ça concerne plus d'une trentaine de départements entre les Pyrénées-Atlantiques et l'Île-de-France. Les départements en vigilance orange ont aussi pris la même mesure. Des communes ont même annulé la fête de la musique. Des hausses des températures qui augmentent le risque de départ de feu. Météo France a placé 4 départements en vigilance orange aujourd'hui. Le Gard, le Vaucluse, les Bouches-du-Rhône et le Var. Le risque est jugé élevé. 11 départements devraient même être concernés par cette vigilance orange demain. C'est la fin d'un long isolement pour 4 passagers français du navire MV Ondius. Après 42 jours de quarantaine liés à un foyer d'antivirus, ils vont pouvoir rentrer chez eux aujourd'hui. Une 5e passagère contaminée par le virus reste hospitalisée en réanimation dans un état stable. Aucun nouveau cas n'a été signalé depuis début mai. Et puis en football, l'équipe de France prend son envol pour Philadelphie. Aujourd'hui, les Bleus quittent leur camp de base de Boston pour disputer leur 2e match de la phase de poule de la Coupe du Monde. Ce sera demain soir face à l'Irak.
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1: Du soleil au programme aujourd'hui, on pourrait avoir quelques orages localement dans le centre-val de Loire et en Auvergne-Rhône-Alpes en deuxième partie de journée. Des orages liés aux fortes chaleurs car oui, le thermomètre va grimper cet après-midi avec 40 degrés localement. On attend 39 degrés à Vichy et Bordeaux, 38 à Lyon et Bourges, 37 à Tarbes et Montélimar, 36 à Nantes, Chaumont comme à Paris, 35 à Aurillac. Il fera un peu plus frais dans les Hauts-de-France sur le pourtour méditerranéen et à la pointe bretonne avec 29 à 30 degrés et même 27 à Brest.
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1: Bonjour à tous, l'essentiel de l'actualité, des hausses de température et des risques de départ de feu. Météo France a placé 4 départements en vigilance orange aujourd'hui. Ça concerne le Gard, le Vaucluse, les Bouches-du-Rhône et le Var. 11 départements devraient même être concernés demain par cette vigilance orange. Et plusieurs fêtes de la musique perturbées en France ce soir, dans plusieurs villes comme Auch, Nanterre ou Châteauroux. Des concerts ont été annulés. Dans les 35 autres départements placés en vigilance rouge, la consommation d'alcool est interdite sur la voie publique. Dans un même temps, suite aux fortes chaleurs, 845 écoles et collèges resteront fermés en France, principalement dans les départements placés en vigilance rouge. Par ailleurs, 1800 établissements adapteront leurs horaires avec des sorties anticipées dans l'après-midi. En Île-de-France, la région débloque 1 million d'euros pour équiper les centres d'examen en ventilateurs et brumisateurs. Le ministre de l'Éducation assure que ces mesures visent à garantir la sécurité des élèves et du personnel. Et puis côté sport, en football, les Bleus quittent Boston aujourd'hui direction Philadelphie où ils vont disputer leur second match de la phase de poule de la Coupe du Monde. Les supporters français devront veiller un peu plus tard cette fois-ci. Le coup d'envoi de France-Irak sera donné à 23h.
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1: Du soleil demain sur l'ensemble du territoire, quelques nuages passagers dans le nord de l'Hexagone, un peu de vent aussi en Aquitaine, en Auvergne-Rhône-Alpes et en Provence-Alpes-Côte d'Azur, des rafales de 45 à 55 km/h. Des orages aussi seront attendus. Côté température, demain matin, on aura entre 27 et 34 degrés avec 27 à Lille, 28 à Marseille, 29 à Nice, 30 à Metz, 31 à Montpellier-Toulouse, 32 à Vichy, 33 à Lyon et puis 34 à Bordeaux. L'après-midi, on aura entre 32 degrés à 40 degrés à Vichy au plus chaud de la journée.
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1: Bonjour à tous, l'essentiel de l'actualité, des hausses de température et des risques de départ de feu. Météo France a placé 4 départements en vigilance orange aujourd'hui. Ça concerne le Gard, le Vaucluse, les Bouches-du-Rhône et le Var. 11 départements devraient même être concernés demain par cette vigilance orange. Et plusieurs fêtes de la musique perturbées en France ce soir dans plusieurs villes comme Auch, Nanterre ou Châteauroux. Des concerts ont été annulés. Dans les 35 autres départements placés en vigilance rouge, la consommation d'alcool est interdite sur la voie publique. Dans un même temps, suite aux fortes chaleurs, 845 écoles et collèges resteront fermés en France, principalement dans les départements placés en vigilance rouge. Par ailleurs, 1800 établissements adapteront leurs horaires avec des sorties anticipées dans l'après-midi. En Ile-de-France, la région débloque 1 million d'euros pour équiper les centres d'examen en ventilateurs et brumisateurs. Le ministre de l'Éducation assure que ces mesures visent à garantir la sécurité des élèves et du personnel. Et puis côté sport, en football, les Bleus quittent Boston aujourd'hui direction Philadelphie où ils vont disputer leur second match de la phase de poule de la Coupe du Monde. Les supporters français devront veiller un peu plus tard cette fois-ci. Le coup d'envoi de France-Irak sera donné à 23h.
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1: Du soleil demain sur l'ensemble du territoire, quelques nuages passagers dans le nord de l'Hexagone, un peu de vent aussi en Aquitaine, en Auvergne-Rhône-Alpes et en Provence-Alpes-Côte d'Azur, des rafales de 45 à 55 km/h. Des orages aussi seront attendus. Côté température, demain matin, on aura entre 27 et 34 degrés avec 27 à Lille, 28 à Marseille, 29 à Nice, 30 à Metz, 31 à Montpellier, Toulouse, 32 à Vichy, 33 à Lyon et puis 34 à Bordeaux. L'après-midi, on aura entre 32 degrés à 40 degrés à Vichy, au plus chaud de la journée.
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1: L'essentiel de l'actualité, la canicule continue de perturber le quotidien. Ce lundi, 845 écoles et collèges resteront fermés en France, principalement dans les départements placés en vigilance rouge. Par ailleurs, 1800 établissements adapteront leurs horaires avec des sorties anticipées dans l'après-midi. Le ministre de l'Éducation assure que ces mesures visent à garantir la sécurité des élèves et du personnel. Dans l'affaire Liana, les rapports de l'inspection générale de la gendarmerie et de la justice pointent des dysfonctionnements et des erreurs individuelles dans le traitement d'une plainte déposée dès août 2025 contre Jérôme Barella pour des faits présumés de viol sur mineur. Selon plusieurs sources, cette plainte n'avait débouché ni sur une audience du suspect ni sur une garde à vue. Les conclusions complètes doivent être rendues publiques ce lundi. Une enquête pour meurtre sur mineur de moins de 15 ans est ouverte dans le Gard après la découverte du corps d'un enfant de 2 ans à la Grande Combe. Le petit garçon a été retrouvé mort samedi soir. Sa mère, une femme d'une vingtaine d'années, a été placée en garde à vue. Les circonstances du drame restent à déterminer. Et puis côté sport, la sélection du 15e corps de France, Fabien Galthié a dévoilé une liste de 39 joueurs pour la tournée de juillet dans l'hémisphère sud. Les Bleus affronteront donc la Nouvelle-Zélande, l'Australie et le Japon.
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1: Du soleil demain sur l'ensemble du territoire, quelques nuages passagers dans le nord de l'Hexagone, un peu de vent aussi en Aquitaine, en Auvergne-Rhône-Alpes et en Provence-Alpes-Côte d'Azur, des rafales de 45 à 55 km/h. Des orages aussi seront attendus. Côté température, demain matin, on aura entre 27 et 34 degrés avec 27 à Lille, 28 à Marseille, 29 à Nice, 30 à Metz, 31 à Montpellier, Toulouse, 32 à Vichy, 33 à Lyon et puis 34 à Bordeaux. L'après-midi, on aura entre 32 degrés à 40 degrés à Vichy au plus chaud de la journée.
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1: L'essentiel de l'actualité, la canicule continue de perturber le quotidien. Ce lundi, 845 écoles et collèges resteront fermés en France, principalement dans les départements placés en vigilance rouge. Par ailleurs, 1800 établissements adapteront leurs horaires avec des sorties anticipées dans l'après-midi. Le ministre de l'Éducation assure que ces mesures visent à garantir la sécurité des élèves et du personnel. Dans l'affaire Liana, les rapports de l'inspection générale de la gendarmerie et de la justice pointent des dysfonctionnements et des erreurs individuelles dans le traitement d'une plainte déposée dès août 2025 contre Jérôme Barella pour des faits présumés de viol sur mineur. Selon plusieurs sources, cette plainte n'avait débouché ni sur une audience du suspect ni sur une garde à vue. Les conclusions complètes doivent être rendues publiques ce lundi. Une enquête pour meurtre sur mineur de moins de 15 ans est ouverte dans le Gard après la découverte du corps d'un enfant de 2 ans à la Grande Combe. Le petit garçon a été retrouvé mort samedi soir. Sa mère, une femme d'une vingtaine d'années, a été placée en garde à vue. Les circonstances du drame restent à déterminer. Et puis côté sport, la sélection du 15e corps de France, Fabien Galthié a dévoilé une liste de 39 joueurs pour la tournée de juillet dans l'hémisphère sud. Les Bleus affronteront donc la Nouvelle-Zélande, l'Australie et le Japon.
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1: Du soleil demain sur l'ensemble du territoire, quelques nuages passagers dans le nord de l'Hexagone, un peu de vent aussi en Aquitaine, en Auvergne-Rhône-Alpes et en Provence-Alpes-Côte d'Azur, des rafales de 45 à 55 km/h. Des orages aussi seront attendus. Côté température, demain matin, on aura entre 27 et 34 degrés avec 27 à Lille, 28 à Marseille, 29 à Nice, 30 à Metz, 31 à Montpellier-Toulouse, 32 à Vichy, 33 à Lyon et puis 34 à Bordeaux. L'après-midi, on aura entre 32 degrés à 40 degrés à Vichy, au plus chaud de la journée.
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1: L'essentiel de l'actualité, la canicule continue de perturber le quotidien. Ce lundi, 845 écoles et collèges resteront fermés en France, principalement dans les départements placés en vigilance rouge. Par ailleurs, 1800 établissements adapteront leurs horaires avec des sorties anticipées dans l'après-midi. Le ministre de l'Éducation assure que ces mesures visent à garantir la sécurité des élèves et du personnel. Dans l'affaire Liana, les rapports de l'inspection générale de la gendarmerie et de la justice pointent des dysfonctionnements et des erreurs individuelles dans le traitement d'une plainte déposée dès août 2025 contre Jérôme Barella pour des faits présumés de viol sur mineurs. Selon plusieurs sources, cette plainte n'avait débouché ni sur une audience du suspect ni sur une garde à vue. Les conclusions complètes doivent être rendues publiques ce lundi. Une enquête pour meurtre sur mineur de moins de 15 ans est ouverte dans le Gard après la découverte du corps d'un enfant de 2 ans à la Grande Combe. Le petit garçon a été retrouvé mort samedi soir. Sa mère, une femme d'une vingtaine d'années, a été placée en garde à vue. Les circonstances du drame restent à déterminer. Et puis côté sport, la sélection du 15e corps de France, Fabien Galthié a dévoilé une liste de 39 joueurs pour la tournée de juillet dans l'hémisphère sud. Les Bleus affronteront donc la Nouvelle-Zélande, l'Australie et le Japon.
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1: Du soleil demain sur l'ensemble du territoire, quelques nuages passagers dans le nord de l'Hexagone, un peu de vent aussi en Aquitaine, en Auvergne-Rhône-Alpes et en Provence-Alpes-Côte d'Azur, des rafales de 45 à 55 km/h. Des orages aussi seront attendus. Côté température, demain matin, on aura entre 27 et 34 degrés avec 27 à Lille, 28 à Marseille, 29 à Nice, 30 à Metz, 31 à Montpellier, Toulouse, 32 à Vichy, 33 à Lyon et puis 34 à Bordeaux. L'après-midi, on aura entre 32 degrés à 40 degrés à Vichy au plus chaud de la journée.
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1: L'essentiel de l'actualité, la canicule continue de perturber le quotidien. Ce lundi, 845 écoles et collèges resteront fermés en France, principalement dans les départements placés en vigilance rouge. Par ailleurs, 1800 établissements adapteront leurs horaires avec des sorties anticipées dans l'après-midi. Le ministre de l'Éducation assure que ces mesures visent à garantir la sécurité des élèves et du personnel. Dans l'affaire Liana, les rapports de l'inspection générale de la gendarmerie et de la justice pointent des dysfonctionnements et des erreurs individuelles dans le traitement d'une plainte déposée dès août 2025 contre Jérôme Barella pour des faits présumés de viol sur mineur. Selon plusieurs sources, cette plainte n'avait débouché ni sur une audience du suspect ni sur une garde à vue. Les conclusions complètes doivent être rendues publiques ce lundi. Une enquête pour meurtre sur mineur de moins de 15 ans est ouverte dans le Gard après la découverte du corps d'un enfant de 2 ans à la Grande Combe. Le petit garçon a été retrouvé mort samedi soir. Sa mère, une femme d'une vingtaine d'années, a été placée en garde à vue. Les circonstances du drame restent à déterminer. Et puis côté sport, la sélection du 15e corps de France, Fabien Galthié a dévoilé une liste de 39 joueurs pour la tournée de juillet dans l'hémisphère sud. Les Bleus affronteront donc la Nouvelle-Zélande, l'Australie et le Japon.
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1: Du soleil demain sur l'ensemble du territoire, quelques nuages passagers dans le nord de l'Hexagone, un peu de vent aussi en Aquitaine, en Auvergne-Rhône-Alpes et en Provence-Alpes-Côte d'Azur, des rafales de 45 à 55 km/h. Des orages aussi seront attendus. Côté température, demain matin, on aura entre 27 et 34 degrés avec 27 à Lille, 28 à Marseille, 29 à Nice, 30 à Metz, 31 à Montpellier-Toulouse, 32 à Vichy, 33 à Lyon et puis 34 à Bordeaux. L'après-midi, on aura entre 32 degrés à 40 degrés à Vichy au plus chaud de la journée.
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2: Première fois en France, Lady Soul, Aretha Franklin.

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Love and Romance, minuit, 2h.

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0: Soyez le bienvenu dans les fascinantes et secrètes Small Hours in the Morning.